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2: Ça passait tellement et tellement trop vite, le temps déjà rendu à jeudi en ce 11 juin 2026, 6 heures précises. Un gros merci d'accepter mon invitation à Hit Country à 105.5. Alors, Danny Côté qui prend place au micro jusqu'à midi. En plus, ben, pour certaines personnes aujourd'hui en ce jeudi, ben, c'est jour de paie. Pour d'autres, c'est la dernière de la semaine et pour d'autres, c'est soir de 5 à 7. Salutations, demandes spéciales, vœux d'anniversaire ou encore commentaires. Comment faire pour que je sache le tout? Comment faire pour entrer en contact avec moi surtout, ça c'est le plus important. Téléphone ou encore texto 873-300-95-70. Il n'y a pas de gêne à y avoir. Ce soir, bien, un autre match qui oppose les Golden Knights face aux Hurricanes. Alors, ça va se passer la rencontre à compter de 20h et c'est présentement 2-2 dans cette série finale de la Coupe Stanley. Météo maintenant à la baie les alentours. Donc aujourd'hui, alternance de soleil de nuages. Ce sera chaud et humide. 31, midex 34. Quelques nuages attendus pour ce soir et cette nuit avec 18. Demain, alternance soleil et nuages pour commencer la journée. On prévoit quand même 60% de risque d'averse avec 26. Et là, c'est pas vraiment très, très beau pour le prochain week-end. Espérons que Dame Nature va virer son fusil d'épaule parce que pour samedi, dimanche et c'est à la baie, de la pluie mur à mur avec 24 et 20 degrés. 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Le mercure indique 14. Voici le Ben Le Plus, le party au Québec qu'on adore et qu'on adore. Voici le lendemain de veille avec la Game Body.

Toi qui suis de week-end en week-end, les festivals country, ben c'est sûr que tu vas les voir performer à quelque part au Québec. Ils ont quand même un agenda grandement bien rempli côté performance partout à travers la province. Donc, lendemaindeveille.com. Alors, c'est eux qui viennent de ouvrir en force votre réveil de ce jeudi matin. Hier soir, c'était présenté la grande première à Montréal, à l'espace Saint-Denis, bien sûr, la comédie musicale Titanic. Tu dis, ben voyons donc, on a mis ça en comédie musicale. Ben oui, avec entre autres celle qui incarne la célèbre Céline Dion. C'est une autre que Véronique Claveau. Tu dis, ah ben oui, elle est tellement talentueuse. Je suis bien d'accord avec vous autres également. Autres artistes qui performeront dans cette comédie musicale, entre autres la performance de Audrey-Louise Beauséjour, Guillaume Boris, Jean-François Guévremont, alias Rita Baga, Marie-Ève Sans-Façon, Constant Bernard et Michael Girard. Donc, c'est présenté jusqu'au 27 juin prochain. Par la suite, ce sera présenté au Théâtre du Casino du Lac Lemay à Gatineau du 1er au 5 septembre, puis à la salle Albert Rousseau à Québec du 10 au 14 septembre, avant de revenir s'installer à Montréal du 31 juillet au 23 août prochain. Pour en savoir davantage sur leur grande tournée à travers le Québec, également pour la comédie musicale Titanic, alors allez faire une visite via leur site internet titanic.ca. Donc, ils ont eu de très, très bonnes critiques hier, d'après ce qu'on peut lire ce matin, dans les quotidiens, soit le Journal de Montréal et le Journal de Québec. Voici un succès souvenir qui met en vedette un chanteur de Val-d'Or, dont ça fait longtemps qu'on n'a pas eu de ses nouvelles. Ça va nous rappeler tellement de souvenirs. Je vous replonge en 2020. Voici Alexandre Tremblay avec Au motel des cœurs brisés.

Weinberg qui a chanté son hit Libre et vivant depuis déjà quelques jours. Il a lancé un tout nouvel extrait de son premier album Pour me trouver qui se retrouve présentement bien en sachet dans le magazine Éco-Vedette Spécial Country en vente dans tous les bons kiosques à journaux. Donc, il a lancé loin. Puis là, tu te dis, oh, on va sûrement l'entendre à Hit Country. Alors, faut que ça passe par le comité d'écoute. On a justement aujourd'hui le dernier comité d'écoute pour la période estivale. Tu te dis, oh non, il y aura plus de nouveautés. Ah, ça risque de changer également. Alors, on va être bien sûr à l'affût des grosses bombes qui seront lancé au courant des prochaines semaines, c'est sûr, sûr, sûr. Et en parlant également de Joël, bien, je vous rappelle qu'il sera de passage bien lundi matin dans le Country Club, entrevue et performance live entre 7h30 et 8h30. Alors, c'est un rendez-vous à ne pas manquer. Une petite dose de musique acadienne, pourquoi pas, dans votre jeudi matin. Voici Beaumont avec Lafayette. Oh.

C'est votre Country Club édition de ce jeudi à matin. On s'en va tranquillement pas vite vers le deuxième week-end du mois de juin. C'est quoi tes plans pour la prochaine fin de semaine? Tu dis, ben là, ça va dépendre de la température. Tout dépendant où est-ce que vous êtes au Québec. On peut avoir du soleil, on peut avoir des nuages également. On prévoit aussi des averses, comme par exemple au Saguenay-Lac-Saint-Jean. Mais ça a bien le temps de changer d'ici cet temps-là. Souhaitons-le. Toi qui veux partir en mode camping pour le prochain week-end. Alors, c'est Marie-Hélène Dirienzo qui a chanté Mon Cowboy aux yeux bleus. Eh bien, la semaine passée, c'était une journée importante, étape importante pour eux la semaine passée parce qu'ils nous ont offert leur premier album 100% francophone qui est présentement en vente sur toutes les bonnes plateformes. Ils nous chantent leur plus récente Ça fait longtemps. Voici les Bounty Hunters.

Cette chanson se retrouve sur son premier album en carrière. Elle en a fait du chemin musicalement parlant au courant des dernières années dans le domaine de la musique country. Mais il faut dire une chose, elle est bien sûr guidée par son papa, le grand Paul Darèche. Ben oui, c'est sa fille, Émilie, qui vient de chanter et à l'heure, à presque déjà à 6h30. Bonne nouvelle pour les fans de la chanteuse américaine Wynonna Judd, qui sera de retour après plus de 10 ans d'absence sur la scène musicale country américaine à compter de cet automne. Elle va nous proposer à compter du 2 octobre, son nouvel album The Hard True, et en plus ça va coïncider avec en plus le coup d'envoi de sa grande tournée américaine. Tu te dis, ben voyons donc, un retour pour elle. Et oui, et pour coïncider en plus, pour donner le coup d'envoi à sa grande tournée américaine cet automne, ben elle va partir aussi en tournée cet été avec Melissa Etheridge pour donner également tester ses chansons auprès du public. Donc voilà, les projets n'arrêtent pas dans la carrière de cette grande dame de la chanson country américaine qu'on adore. Donc grand retour cet automne pour la chanteuse Wynonna Judd. On s'informe, on se jase détails de la météo et au détour, elle va nous chanter sa carte de visite dans le domaine de la musique folk country.

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3: Bon jeudi, ici Louis-Philippe Arnoirel. Le gouvernement libéral a présenté son projet de loi qui obligerait les plateformes de réseaux sociaux à bloquer l'accès aux enfants de moins de 16 ans, sauf si elles adoptent des mesures de protection suffisantes. Cette loi imposerait aussi des obligations aux agents conversationnels dotés d'intelligence artificielle, notamment pour prévenir la diffusion de contenus préjudiciables et intervenir en cas de situation de crise. Le ministre de la Culture, Mark Miller, affirme que ces mesures visent à protéger les enfants en ligne. Il espère obtenir l'appui de tous les partis. La loi prévoit également la création d'une commission indépendante sur la sécurité numérique. Tel que promis par Christine Fréchette, le gouvernement caquiste relance le PEC, le programme de l'expérience québécois, un programme d'immigration très populaire qui avait été fermé en novembre 2025 dans la controverse. Entre 8 000 et 12 000 personnes pourraient être admissibles et il n'y aurait pas de plafonnement, selon le ministre de l'Immigration, François Bonnardel, ce qui est bien loin des estimations précédentes qui étaient autour de 125 000. La première période de dépôt de candidature sera destinée aux personnes qui répondaient aux conditions d'admissibilité au 19 novembre, lorsque le programme a été fermé. La période de dépôt des candidatures s'ouvre le 2 juillet et s'étend jusqu'au 31 octobre. Et pour terminer, la gratuité des contraceptifs au Québec coûterait environ 22 millions de dollars par an, selon un rapport de l'Institut de recherche et d'information socio-économique. Cette mesure excluant les condoms pourrait réduire de 25 % les grossesses non planifiées, qui représentent des risques pour la santé et des coûts élevés pour l'État. Le rapport estime que des méthodes efficaces comme le stérilet et l'implant, coûteuses pour de nombreuses femmes, seraient davantage utilisées. L'IRIS appelle aussi à une meilleure éducation sexuelle et des services de santé sexuelle accessibles pour faire de cette initiative un pilier de santé publique. C'est ce qui complète vos actualités Arsenal Média. Passez une bonne journée sur nos ondes.
4: Météo. Alternance de soleil et de nuages aujourd'hui à la baie avec un mercure qui va atteindre 31 et d'excès 34. Toujours des nuages attendus pour ce soir et cette nuit avec 18. Demain, pas de changement, des nuages avec 26 et d'excès 30. Et on prévoit de la pluie pour samedi dimanche.
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passer au courant des prochains jours une collaboration assez surprenante. Merci dans le domaine de la musique country au Québec. Il a fait un duo avec le rappeur Cyr Pathétique. Tu dis, ben voyons donc où est-ce que ça s'en va la musique country. Non, mais il n'y a pas de rap dans la chanson. C'est seulement le chanteur qui fait bien sûr d'une collaboration, mais il n'y a pas de rap. Je vous le dis, la chanson, c'est assez surprenant. Ça bouge pas mal. Donc, on va savoir si ça va passer au comité d'écoute aujourd'hui. Mais c'est vraiment très, très, très surprenant, je vous le dis. La toute nouvelle collaboration de Phil Leclerc avec Cyr Pathétique, c'est présentement en vente sur toutes les bonnes plateformes. Sous le même vent, voici Emmanuel Boucher maintenant.

Quelle belle chanson dans votre jeudi à matin qui a mis en vedette Emmanuel Boucher qui a chanté Sous le même vent. Cette merveilleuse chanson se retrouve sur son troisième album Ma route qui est présentement en vente sur toutes les bonnes plateformes. Et encourageons les artistes de la relève. Il y a du talent chez nous au pied carré. C'est assez incroyable. La FIFA commence dans quelques jours, mes amis. Avez-vous hâte? Et là, bon, on vous attend en grand nombre pour bien sûr vivre l'expérience de la Coupe du Monde en direct à la place du citoyen cet été au programme des matchs convoités comme le Canada, la France, le Maroc, le Brésil, le Sénégal, avec en plus de l'animation et des mini-matchs sur place. Alors, ce sera présenté, voilà, dès demain, à compter de 17h, également pour, en fin de semaine, samedi, également le 16, le 20 et le 19 juillet prochain, à la place du citoyen, pour bien sûr vivre en direct les matchs de la Coupe du Monde de la FIFA. Alors, une belle invitation de Hit Country à 105.5, et là, il y a plusieurs gens qui vont porter fièrement les couleurs de certains pays qui seront bien sûr en participation à la FIFA édition 2026. C'est quoi tes plans pour le prochain week-end? Là, tu dis, ouais, mais là, t'annonces de la pluie, Danny, pour le prochain week-end. Oublions les campings. Ah, des fois, on peut avoir de belles surprises de la part de Dame Nature. Alors, voici à classe moyenne qu'une chante autour du feu. Peut-être que c'est ça que tu vas faire en fin de semaine avec les amis.

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lors de son passage cette année à l'émission La Voix, s'est même rendue en finale. C'est quand même quelque chose pour la chanteuse country Roxane Garceau qui a chanté Fairway. Dans votre jeu, elle dit Martin, toi qui es présentement en mode travail, t'es présentement sur la route, t'es présentement dans tes préparatifs pour te rendre au travail ou encore t'es bien relax autour de la table en prenant ton bon déjeuner tout en prenant ta belle dose de country. Un énorme merci de nous faire confiance. Pour nous conduire déjà à 7 heures, quoi de mieux que d'entendre du JF Posé avec Puisqu'il faut.

0: parlé hier matin de cette belle histoire tellement touchante et qui, bien sûr, ça s'est réalisé son souhait en parlant du fils à Phil Lauzon, le chanteur country Zach Lauzon, qui lui, son rêve était de rencontrer un des membres du groupe québécois Simple Plan, qui sont de passage en fin de semaine à Rivière-du-Loup. Donc, il a bien sûr interprété une chanson du groupe Simple Plan sur le web. Et bien sûr, il souhaitait rencontrer un des membres. Et c'est finalement, ça s'est réalisé son souhait. Ben oui, lorsque hier, il a reçu un appel disant qu'on souhaitait, bien sûr, pour aller rencontrer les fans, les membres du groupe en arrière-scène avant leur présence à Rivière-du-Loup, bien samedi soir, le petit garçon de 13 ans en pleurait de joie. C'est vraiment de toute beauté. Allez voir ça sur le web. C'est le fun de voir comment ça peut aller vite une demande sur le web pour se rendre directement dans le cœur des membres d'un groupe musical. Donc voilà un très, très beau geste de Simple Plan envers le fils à Phil Lauzon, Zach Lauzon, 13 ans, qui va bien sûr réaliser son rêve en fin de semaine d'avoir sa photo et faire la rencontre également de Simple Plan. Bravo, bravo pour leur belle initiative. C'est tellement touchant. Allez voir la vidéo sur le web. Ça va vous toucher directement le cœur, je vous le dis. On s'informe au détour de ces quelques messages.
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2: Bon jeudi, ici Louis-Philippe Arnoirel. Le gouvernement libéral a présenté son projet de loi qui obligerait les plateformes de réseaux sociaux à bloquer l'accès aux enfants de moins de 16 ans, sauf si elles adoptent des mesures de protection suffisantes. Cette loi imposerait aussi des obligations aux agents conversationnels dotés d'intelligence artificielle, notamment pour prévenir la diffusion de contenus préjudiciables et intervenir en cas de situation de crise. Le ministre de la Culture, Mark Miller, affirme que ces mesures visent à protéger les enfants en ligne. Il espère obtenir l'appui de tous les partis. La loi prévoit également la création d'une commission indépendante sur la sécurité numérique. Tel que promis par Christine Fréchette, le gouvernement caquiste relance le PEC, le programme de l'expérience québécois, un programme d'immigration très populaire qui avait été fermé en novembre 2025 dans la controverse. Entre 8 000 et 12 000 personnes pourraient être admissibles et il n'y aurait pas de plafonnement, selon le ministre de l'Immigration, François Bonnardel, ce qui est bien loin des estimations précédentes qui étaient autour de 125 000. La première période de dépôt de candidature sera destinée aux personnes qui répondaient aux conditions d'admissibilité au 19 novembre, lorsque le programme a été fermé. La période de dépôt des candidatures s'ouvre le 2 juillet et s'étend jusqu'au 31 octobre. Et pour terminer, la gratuité des contraceptifs au Québec coûterait environ 22 millions de dollars par an, selon un rapport de l'Institut de recherche et d'information socio-économique. Cette mesure excluant les condoms pourrait réduire de 25 % les grossesses non planifiées, qui représentent des risques pour la santé et des coûts élevés pour l'État. Le rapport estime que des méthodes efficaces comme le stérilet et l'implant, coûteuses pour de nombreuses femmes, seraient davantage utilisées. L'IRIS appelle aussi à une meilleure éducation sexuelle et des services de santé sexuelle accessibles pour faire de cette initiative un pilier de santé publique. C'est ce qui complète vos actualités Arsenal Média. Passez une bonne journée sur nos ondes.
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9: Country. Allez, hop, on sort du lit. C'est jeudi matin, jour de paix, soir de 5 à 7. Et pour certaines personnes, eh bien, c'est la dernière de la semaine. Alors, merci beaucoup d'avoir choisi It Country 105.5. Le sport également est en vedette ce matin. Match de hockey important dans cette série finale de la Coupe Stanley. Opposant les Golden Knights de Las Vegas face aux Hurricanes de la Caroline. Alors, leur rencontre est prévue ce soir à compter de 20h. Et c'est présentement l'égalité entre les deux équipes. C'est 2-2. Salutations d'âme en spécial, vœux d'anniversaire ou encore commentaires. Voici le seul numéro à composer pour entrer en contact avec moi en studio. Texto ou encore téléphone 873-300-9570. Aucune gêne à y avoir. Donc, météo maintenant pour la baie et les alentours, alternance de soleil de nuages avec 31, midex 34. La présence de nuages pour ce soir et cette nuit avec 18. Notre vendredi va se passer avec un ciel généralement nuageux avec 26 et midex 30. Et pour le prochain week-end, c'est genre, oh, espérons que ça va changer. Tu dis, ben voyons qu'est-ce qui se passe. Alors, samedi, averse 24 et de la pluie également pour dimanche avec 22. 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Alors ce matin, le mercure indique présentement bien 15 degrés. Fait assez remarquable, merci, au courant pour la prochaine chanson qui s'amène dans quelques secondes. Elle n'a jamais atteint la pole position du top 200 Billboard country américain. Pourtant, on l'adore et on l'adore tellement, ça fait partie d'un de ses grands hits en carrière. Donc, je vous replonge avec ce bon classique qui met en vedette le grand Luke Bryan. Voici son classique Country Girl.

Je vous souhaite un bon début de journée au son de la meilleure musique country en ce jeudi matin avec la grosse équipe qui était en vedette avec leur hit dans le sud. À compter de la semaine prochaine, ce sera mis en vente chez tous les bons libraires à travers la province. Eh bien, le Larousse Illustré 2027. Et là, tu dis, hey, on peut-tu finir l'école avant de commencer déjà à parler de rentrée de scolaire? Non, mais quand même, c'est un dictionnaire vraiment hyper populaire au Québec et pour l'occasion, ben, on va accueillir 40 nouvelles personnalités de tous les horizons et parmi celles-ci, on compte un Québécois qui va faire son entrée au Larousse Illustré 2027. De qui s'agit-il? Donc, il s'agit de Guillaume Côté. C'est pas mon frère, c'est pas mon cousin, aucun lien de parenté avec moi. Pourquoi que je vous en parle ce matin? Donc, c'est un danseur et chorégraphe de Métabetchouan au lac à la Croix, au lac Saint-Jean, qui va faire son entrée dans le Larousse Illustré 2027. Donc, il fait partie du Ballet national du Canada pendant des décennies. Et aussi, ben, il a eu quand même beaucoup de mérite au courant des dernières années dans sa carrière de danseur, entre autres. Il a reçu la médaille de l'Assemblée nationale pour sa contribution dans les arts et aussi a été nommé Chevalier de l'Ordre national du Québec, la plus haute distinction décernée par le gouvernement du Québec. Donc voilà qui va faire son entrée, le chanceux à compter de la semaine prochaine dans le Larousse Illustré 2027, le danseur québécois Guillaume Côté. Un bel honneur. Donc on lui lève notre chapeau de cowboy ce matin et prépare-toi bien sûr à aller te procurer ton exemplaire du Larousse Illustré 2027 que je vous rappelle sera mis en vente chez tous les bons libraires à partir de la semaine prochaine. Ben oui, l'école achève. On commence déjà à parler de rentrée scolaire. C'est pour ça que le temps passe vite. Hein? On comprend bien des affaires dans ce temps-là. Daylight is down. Voici Owen Wiggling à Hit Country. Bon jeudi.

Il nous a fait un beau cadeau courant des derniers jours, nous proposant une toute nouvelle chanson, en plus deux présences pour lui au Québec pour faire plaisir à ses fans, parce que vous l'aimez pas mal. Une première présence attendue au mois d'août du côté de l'Assaut à Montréal. Une autre présence pour commencer en force la 58e édition du Festival Western de Saint-Tite dans la scène Le Champ. Donc, performance attendue le 11 septembre pour Max McNall qui vient de chanter Bellamy For You en hit de l'heure. Evan Hayes, voici Zach Bryan.

Retour au Québec à notre grand bonheur Cancan, à l'Assaut à Montréal, présenté au parc Jean Drapeau les 15 et 16 août prochain. Celui qui porte toujours fièrement le chapeau de cowboy, je l'ai jamais vu sans, même porter une casquette, je l'ai jamais vu sur ses photos, même sur ses réseaux sociaux. Alors, John Pardy qui a chanté Friday Night Heartbreaker à presque déjà 7h30 dans votre jeudi matin. Je vous en ai parlé en début de semaine, c'est que le chanteur américain Walker Jr. bien sûr va prendre sa retraite à la fin de la prochaine année. Mais pour ça, il part également en grande tournée d'adieu à travers le monde pour les fans du chanteur américain Walker Jr. Alors, on le connaît bien sûr pour ses paroles assez crues également et son humour assez croustillant, merci, lors de ses présences sur scène. Mais là, on a appris récemment, même au courant des dernières heures, qu'il sort de passage à Montréal pour sa grande tournée d'adieu. La performance attendue le 12 novembre au MTELUS. Les billets seront mis en vente à compter de demain pour voir bien sûr pour une dernière fois ici en terre montréalaise et en terre et canadienne, le chanteur américain Walker Jr. qui va prendre sa retraite à la fin de la prochaine année. On va s'informer, on va se jaser à détails de la météo et au détour, un hit. Mettons en vedette qui? Il y a un vaste choix qui s'offre à vous autres, n'est-ce pas? Anglais, français, acadien. Ah, c'est un hit anglophone. Mettons en vedette Chris Stapleton.

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3: Bon jeudi, ici Louis-Philippe Arnoirel. Le gouvernement libéral a présenté son projet de loi qui obligerait les plateformes de réseaux sociaux à bloquer l'accès aux enfants de moins de 16 ans, sauf si elles adoptent des mesures de protection suffisantes. Cette loi imposerait aussi des obligations aux agents conversationnels dotés d'intelligence artificielle, notamment pour prévenir la diffusion de contenus préjudiciables et intervenir en cas de situation de crise. Le ministre de la Culture, Mark Miller, affirme que ces mesures visent à protéger les enfants en ligne. Il espère obtenir l'appui de tous les partis. La loi prévoit également la création d'une commission indépendante sur la sécurité numérique. Tel que promis par Christine Fréchette, le gouvernement caquiste relance le PEC, le programme de l'expérience québécois, un programme d'immigration très populaire qui avait été fermé en novembre 2025 dans la controverse. Entre 8 000 et 12 000 personnes pourraient être admissibles et il n'y aurait pas de plafonnement, selon le ministre de l'Immigration, François Bonnardel, ce qui est bien loin des estimations précédentes qui étaient autour de 125 000. La première période de dépôt de candidature sera destinée aux personnes qui répondaient aux conditions d'admissibilité au 19 novembre, lorsque le programme a été fermé. La période de dépôt des candidatures s'ouvre le 2 juillet et s'étend jusqu'au 31 octobre. Et pour terminer, la gratuité des contraceptifs au Québec coûterait environ 22 millions de dollars par an, selon un rapport de l'Institut de recherche et d'information socio-économique. Cette mesure excluant les condoms pourrait réduire de 25 % les grossesses non planifiées qui représentent des risques pour la santé et des coûts élevés pour l'État. Le rapport estime que des méthodes efficaces comme le stérilet et l'implant coûteuses pour de nombreuses femmes seraient davantage utilisées. L'IRIS appelle aussi à une meilleure éducation sexuelle et des services de santé sexuelle accessibles pour faire de cette initiative un pilier de santé publique. C'est ce qui complète vos actualités Arsenal Média. Passez une bonne journée sur nos ondes.
4: Météo. Alternance de soleil et de nuages aujourd'hui avec 31 Médex 34. La présence de nuages pour ce soir et cette nuit avec 18. Demain, pas de changement. La présence de nuages avec 26 Médex 30. Et on prévoit de la pluie pour samedi avec 24.
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Hit de l'heure avec Jordan Nevis. Vous savez que Jordan sera de passage à Saint-Agapi. Ben oui, pour la 11e édition du Festival Country Lobigny, à présenter les 27, 28 et 29 août prochain. Performance attendue de sa part, eh bien, le vendredi 28 à compter de 21h30. Je pense qu'on est dû. Voici Fred Dionne et Zach Chico. 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

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Quelle chanson assez incroyable dans votre réveil de ce jeudi à matin au 105.5 avec Fred et Dionne et qui a chanté avec Zach Chico. Je pense qu'on est dû à ce merveilleux duo de feu-là. Ben, en passant, se retrouve sur son troisième album, L'Escale, qui a vu le jour à la fin du mois de janvier et qui est présentement en vente sur toutes les bonnes plateformes. Demain, on va avoir de la belle visite à Jonquière au Théâtre Palace Arvida pour la présence du rocker par excellence, Brain Leboeuf, avec son plus récent spectacle. Mes blues passent plus dans porte. Il cumule quand même plus de 55 ans de carrière derrière la cravate. Tout un showman, toujours aussi high lorsqu'il se retrouve les deux pieds sur la scène, assez capoté. Merci donc pour passer un bon vendredi soir avec les bons classiques du rock québécois, avec les grands hits également de son répertoire qu'il a. Alors soyez-y demain soir à 20h au Théâtre Palace Arvida à Jonquière pour la présence de Brain Leboeuf. Une belle invitation de Hit & Country à 105.5. On a appris cette semaine, même hier, qu'il prenait une pause indéterminée de la musique country pour des raisons de santé. Alors, on lui souhaite bien sûr un prompt rétablissement. Voici Justin Moore avec Time's Ticking au 105.5.

Le meilleur de la musique country, ben c'est chez nous que vous l'entendez. P.O. Marchildon qui a chanté maintenant et a surveillé à compter du 23 juin prochain. Ça va venir vite, ça, le 23 juin. Ben, il va nous proposer une toute nouvelle chanson qui a pour titre « À l'abri de la tempête » dans la même signature musicale que celle-ci. C'est tellement accrocheur. Un petit bon folk country qui nous fait du bien en ce jeudi matin. On se dirige déjà vers la conclusion de la portion numéro 7 à 8. Voici Gab Forêt.

0: toi, son deuxième album en carrière qui a été lancé le 15 mai dernier, qui est présentement en vente sur toutes les bonnes plateformes. Gab Fauré conclut la portion 7 à 8 de votre jeudi avec Peut-être demain. Alors, ce matin, je vous parle d'une participante de la télé-réalité québécoise L'amour est dans le pré. Lors de la dernière saison, bien, l'agriculteur Simon était tombé en amour avec Coralie, orthophoniste de formation de Trois-Rivières. Donc, et on sait qu'après l'émission, ben, ils avaient bien sûr rompu leur relation amoureuse entre Simon et Coralie. Et bien voilà qu'un autre prétendant de la télé-réalité L'amour est dans le pré, Nathan, a mis en rencontre la participante Coralie pour bien sûr faire la rencontre d'un autre agriculteur. Et voilà, boum! Oh, ça a cliqué et pas à peu près. Donc voilà qu'elle est maintenant en amour avec un tout nouveau cowboy. Ben oui, entre autres, Jérémy et Michaud de la Mauricie. Donc voilà qu'elle file le parfait bonheur jusqu'à maintenant. Alors, et quelle bonne nouvelle pour une ancienne participante, une ancienne prétendante de L'amour est dans le pré qui a trouvé l'amour avec un autre agriculteur, autre que Simon. Alors, il a pour nom Jérémy Michaud. On leur souhaite beaucoup et beaucoup de bonheur. On s'informe dans quelques instants.
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7: Bon jeudi, ici Louis-Philippe Arnoirel. Le gouvernement libéral a présenté son projet de loi qui obligerait les plateformes de réseaux sociaux à bloquer l'accès aux enfants de moins de 16 ans, sauf si elles adoptent des mesures de protection suffisantes. Cette loi imposerait aussi des obligations aux agents conversationnels dotés d'intelligence artificielle, notamment pour prévenir la diffusion de contenus préjudiciables et intervenir en cas de situation de crise. Le ministre de la Culture, Mark Miller, affirme que ces mesures visent à protéger les enfants en ligne. Il espère obtenir l'appui de tous les partis. La loi prévoit également la création d'une commission indépendante sur la sécurité numérique. Tel que promis par Christine Fréchette, le gouvernement caquiste relance le PEC, le programme de l'expérience québécois, un programme d'immigration très populaire qui avait été fermé en novembre 2025 dans la controverse. Entre 8 000 et 12 000 personnes pourraient être admissibles et il n'y aurait pas de plafonnement, selon le ministre de l'Immigration, François Bonnardel, ce qui est bien loin des estimations précédentes qui étaient autour de 125 000. La première période de dépôt de candidature sera destinée aux personnes qui répondaient aux conditions d'admissibilité au 19 novembre, lorsque le programme a été fermé. La période de dépôt des candidatures s'ouvre le 2 juillet et s'étend jusqu'au 31 octobre. Et pour terminer, la gratuité des contraceptifs au Québec coûterait environ 22 millions de dollars par an, selon un rapport de l'Institut de recherche et d'information socio-économique. Cette mesure excluant les condoms pourrait réduire de 25 % les grossesses non planifiées, qui représentent des risques pour la santé et des coûts élevés pour l'État. Le rapport estime que des méthodes efficaces comme le stérilet et l'implant, coûteuses pour de nombreuses femmes, seraient davantage utilisées. L'IRIS appelle aussi à une meilleure éducation sexuelle et des services de santé sexuelle accessibles pour faire de cette initiative un pilier de santé publique. C'est ce qui complète vos actualités Arsenal Média. Passez une bonne journée sur nos ondes.

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2: Alors, comment ça se passe chez vous dans votre matinée de ce jeudi à quelques heures de la fin de semaine? Mais oui, on s'en va tranquillement pas vite d'heure en heure vers un autre week-end. Alors, t'es de bonne humeur, t'es en pleine forme également, journée importante pour les fans de hockey, hein? Ben oui, ce soir, un autre match prévu à leur horaire à compter de 20h opposant les Golden Knights face aux Hurricanes dans cette série finale de la Coupe Stanley. Et présentement, bien, la série est menée 2-2. Alors, qui va prendre les devants? Oh, à suivre ce soir. Alors, prévision de la météo maintenant pour la baie et les alentours. Alors, aujourd'hui, c'est du soleil avec, bien sûr, un maximum de 31 et Midex 34. Je pense que la piscine va être populaire. Peut-être aujourd'hui, sait-on jamais. On prévoit la présence de nuages pour ce soir et cette nuit avec 18. Demain, la présence d'un ciel généralement nuageux avec 26 et Midex 30. On prévoit de la pluie pour samedi 24 et même scénario météo attendu pour dimanche avec 22. 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Alors ce matin, le mercure indique 14. T'es de bonne humeur, t'es en pleine forme, la musique sera belle et bonne, plein de bonnes nouvelles également te raconter concernant tes artistes préférés d'ici 9h. Et voici un artiste américain qui a vraiment la cote. Cet artiste est assez incroyable et fait partie de la relève. L'été est bien sûr un membre de la formation américaine Waterloo Revival. Le voici maintenant qui fait maintenant carrière solo jusqu'à maintenant, c'est La Folie Furieuse pour lui. Alors, il chante avec Luke Bryan, son hit Ride, Ride, Ride. Voici George Burge au 105.5.

belle chanson assez incroyable qui a ouvert en force la 8e heure dans votre country club. George Burge, collaboration avec Luke Bryan, Ride, Ride, Ride. Et aujourd'hui, bien ce 11 juin 2026, bon anniversaire à Mélanie Cyr, de même qu'à Joël. Eh bien, Joël Aubin, auquel c'est leur anniversaire aujourd'hui. Alors, bonne fête à vous deux et profitez-en pour vous à laisser gâter. Sans de passage, la semaine prochaine à Montréal pour nous faire les chansons de son plus récent album The Good, The Bad and The Pretty. Voici Tim Hicks à Hit Country. Bon jeudi matin.

quelle chanson de circonstance dans votre jeudi matin qui vous invite à danser? Et toi, c'est quoi tes plans pour le prochain week-end? Il y a toutes sortes de choses à faire de week-end en week-end partout, partout à travers la province. Ben, elle, en plus de performer sur différentes scènes de festivals au Québec pour les prochaines semaines, aussi elle fait un escale dans le studio d'enregistrement parce qu'elle nous prépare pour le mois de novembre son premier album 100% francophone. Andy Theriault qui a chanté « Danser ici ». Alors, bonne nouvelle pour la chanteuse américaine Carly Pearce qui est maintenant changée de compagnie de disques. Ben oui, elle avait signé au tout départ avec, bien sûr, la compagnie Blue Highway Record. Alors, nouvellement lancée, ben là, voilà qu'elle a été approchée par une autre grande compagnie de disques pour dire « Hey, Madame Pearce, viens-t'en donc avec nous autres. On va t'emmener à un autre niveau dans ta carrière. Alors, comment refuser cette offre si alléchante? » Donc, elle est maintenant signée avec BBR Music Group, BMG Nashville. Alors, une étape importante dans sa carrière. Alors, elle est vraiment très contente d'avoir un bel appui comme ça, même financier, pour produire ses prochains albums pour la chanteuse américaine Carly Pearce. Voilà qui a changé de compagnie de disques. Bon, un jeudi matin, t'es en plein cœur d'une super séquence. Sleepless in a Hotel Room. Voici Luke Combs.

duo accrocheur et ça sent fort, ça, le numéro 1 du top 200 Billboard de country américain pour les prochaines semaines. Vous sentez pas, vous autres? Alors, c'est Ella Langley qui a chanté avec Morgan Wallen, I Can't Love You Anymore. Puis en plus, hey, faites vos fouines ce matin. Allez sur les réseaux sociaux puis allez faire une visite sur la page Facebook de Vince Lemire. Pourquoi je vous dis ça ce matin? Parce qu'il a bien sûr repris avec la chanteuse country Trudy, justement, cette chanson-là, mais en version acoustique. Oh my God, ça donne des frissons. C'est vraiment de toute beauté. Alors, faites comme moi, faites votre fouine et allez faire une visite sur la page Facebook de Vince Lemire. Il chante maintenant Vérité et conséquence. Benny

0: Oh, le chanteur originaire des îles de la Madeleine, Benny Jones, qui a chanté Vérité à conséquence. Vous rappelez-vous de ça lorsque vous étiez jeune? On jouait à ça en Vérité conséquence. Des fois, on se faisait mal là-dedans. Ça rappelle tellement de souvenirs. Hey, demain, la journée importante pour les fans de Kate Urban, dont moi-même, j'en fais partie. Sortie d'un tout nouvel album, incluant quand même 10 reprises, seulement une seule composition originale. Donc, il se paye la traite. Kate Urban a dit, moi, je sors un nouvel album, mais je veux pas écrire de nouvelles chansons. Je vais en faire juste une là-dessus pour satisfaire mes fans. Mais quand même, il a pensé à nous autres. Donc, on appelle ça maintenant du yak rock, que des reprises. Il devait en avoir quand même 11 reprises sur les 12 chansons qu'il devait nous proposer sur l'album qui sera lancé bien dès demain. Mais malheureusement, on en a retiré une parce qu'il voulait faire un duo avec un autre artiste américain, mais malheureusement, il était pas disponible pour le temps qu'il avait bien sûr d'allouer pour faire l'enregistrement de la chanson. C'est pour ça qu'on a mis seulement 10 reprises et une chanson originale. Alors, avez-vous hâte d'entendre les nouvelles chansons, les reprises de l'album Flow State qui sera lancé bien à compter de minuit ce soir pour les fans de Kate Urban? On va s'en parler demain matin, c'est sûr, sûr, sûr. Moi, je l'adore tellement, puis je pense que je suis pas le seul qui adore Kate Urban. Alors, on s'informe, on se jase détails de la météo et au détour, Kane Brown assume le site musical avec sa méga bombe Woman.
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3: Bon jeudi, ici Louis-Philippe Arnoirel. Le gouvernement libéral a présenté son projet de loi qui obligerait les plateformes de réseaux sociaux à bloquer l'accès aux enfants de moins de 16 ans, sauf si elles adoptent des mesures de protection suffisantes. Cette loi imposerait aussi des obligations aux agents conversationnels dotés d'intelligence artificielle, notamment pour prévenir la diffusion de contenus préjudiciables et intervenir en cas de situation de crise. Le ministre de la Culture, Mark Miller, affirme que ces mesures visent à protéger les enfants en ligne. Il espère obtenir l'appui de tous les partis. La loi prévoit également la création d'une commission indépendante sur la sécurité numérique. Tel que promis par Christine Fréchette, le gouvernement caquiste relance le PEC, le programme de l'expérience québécois, un programme d'immigration très populaire qui avait été fermé en novembre 2025 dans la controverse. Entre 8 000 et 12 000 personnes pourraient être admissibles et il n'y aurait pas de plafonnement, selon le ministre de l'Immigration, François Bonnardel, ce qui est bien loin des estimations précédentes qui étaient autour de 125 000. La première période de dépôt de candidature sera destinée aux personnes qui répondaient aux conditions d'admissibilité au 19 novembre, lorsque le programme a été fermé. La période de dépôt des candidatures s'ouvre le 2 juillet et s'étend jusqu'au 31 octobre. Et pour terminer, la gratuité des contraceptifs au Québec coûterait environ 22 millions de dollars par an, selon un rapport de l'Institut de recherche et d'information socio-économique. Cette mesure excluant les condoms pourrait réduire de 25 % les grossesses non planifiées, qui représentent des risques pour la santé et des coûts élevés pour l'État. Le rapport estime que des méthodes efficaces comme le stérilet et l'implant, coûteuses pour de nombreuses femmes, seraient davantage utilisées. L'IRIS appelle aussi à une meilleure éducation sexuelle et des services de santé sexuelle accessibles pour faire de cette initiative un pilier de santé publique. C'est ce qui complète vos actualités Arsenal Média. Passez une bonne journée sur nos ondes.
4: Météo. Alternance de soleil de nuages aujourd'hui à la baie avec 31, mais d'excès 34. La présence de nuages pour ce soir et cette nuit avec 18. Demain, pas de changement. La présence de nuages avec 26, mais d'excès 30. Et pour samedi, dimanche, de la pluie mur à mur.
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0: Les années 90, c'était en vedette avec cette belle reprise du grand auteur, compositeur, interprète Daniel Bélanger, reprise à la manière country par cette chanteuse de la relève, Laurence Saint-Martin, qui en passant, bien le mois dernier, nous a offert un tout nouvel album qui est présentement en vente sur toutes les bonnes plateformes. Donc, Laurence a chanté « Sèche tes pleurs ». Et ça, ça rappelle tellement de souvenirs. Hein? Moi, j'ai la cassette de Daniel Bélanger de l'époque. Hein? Dans les années 90, les cassettes étaient encore bien populaire. Ça a bien changé avec le temps de maintenant rendu au numérique. Voici un band qui va conclure l'édition numéro 5 de l'Assaut à Montréal, présenté au Parc Jean Drapeau. Performance attendue le 16 ou à 21h30. Voici Mumford & Son.
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0: Quelle belle chanson remplie d'émotion dans vos haut-parleurs. Mumford & Son avec Chris Stapleton. Les comparses sont chantés, bien sûr. Et, comme je le disais, présentation de chansons. Alors, c'est eux qui vont conclure l'édition numéro 5 de l'Assaut présenté au Parc Jean Drapeau, les 15 et 16 août prochain. Vous savez qu'on a changé de jour, hein, pour la présentation de l'Assaut. C'est plus présenté les vendredis et samedis. Ben non. On présente l'édition numéro 5 le samedi et le dimanche soir. Tu dis, oh non, je pourrais pas aller les voir parce que je veux pas me coucher tard et leur performance est attendue à 21h30 avant que ce soit terminé, que tu sois sorti de Montréal. Pour t'en venir ici, tu dis, ah, oh, je dormirai pas pour aller au boulot. Ça m'est déjà arrivé, ça, de pas dormir, d'aller voir un show à Montréal et de revenir le lendemain matin et de dormir à peu près 2 heures. Mais des fois, tu te dis, c'est tellement ton ben préféré. Des fois, ça vaut le coup de vivre plein d'émotions. Eh bien, au courant des prochains jours, bien, le chanteur américain Tyler Childers a mis une pause pour ses 4 prochains concerts prévus à son agenda dans quelques jours, dont un ce soir qui était prévu. On annule le tout. Pourquoi? Parce qu'il va être vraiment auprès de sa conjointe qui va donner naissance dans quelques heures à leur 2e enfant. Ah ben là, c'est pour la bonne cause. On comprend la raison de son annulation de ses 4 prochains concerts pour les prochains jours pour le chanteur Tyler Childers, qui sera de papa pour la 2e fois au courant des prochains jours. Le prochain, mes amis, à chanter va nous offrir à compter du mois d'octobre son 3e album en carrière. Et voici une toune qui sonne comme du béton mur à mur. Alors, une petite touche maintenant de pop dans sa musicalité assez surprenante. Merci. Alors, il nous chante « Si j'avais su ». Voici maintenant Francis de Grandpré dans votre Country Club de ce jeudi. Merci beaucoup d'être là.
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C'est le projet musical Grand Ours qui était en vedette avec Oana à bord à ne pas manquer demain matin. Ce sera la thématique découverte. Donc, c'est quoi cette affaire-là? Donc, découverte de nouvelles chansons qui ont été lancées au courant des dernières heures avec des nouveaux chanteurs. Également, ben, on va apprendre davantage sur eux. Alors, à ne pas manquer demain matin, je vais m'entretenir avec Joanie Charon de Sugar Crash qui vont prendre l'avion dans quelques heures pour se rendre en tournée en Europe pour les 10 prochains jours. Alors, on va parler à Joanie avant qu'elle prenne l'avion dans quelques heures demain matin. Demain, je vais m'entretenir avec Megan Lebel, qui a lancé dernièrement Romeo, avec une touche de maintenant de country rock dans sa musicalité également. Deux nouveaux cowboys qui font maintenant leur apparition dans la programmation musicale de Hit Country, soit Alex Légaré et Matt Carrière. Donc ça, ici demain matin, entre 6 et 9 pour la thématique découverte dans votre country club. Certains vont dire, bon, enfin, un petit retour avec tes entrevues, Danny. Ben oui, à la demande générale. Je vais refaire ça à votre grand bonheur. Merci beaucoup d'être toujours aussi fidèle jour après jour au country.

Cette chanson se retrouve sur son premier album Solitaire, dont ça va faire un an que ça aurait été lancé sur toutes les bonnes plateformes à compter du mois de septembre prochain. Tu te dis, hein, déjà un an presque? Oui, ça passe tellement et tellement vite le temps. Voilà, c'est ce qui conclut votre Country Club de ce jeudi. Un gros merci d'avoir été du rendez-vous, mais pour ma part, c'est pas terminé. Côté animation de la programmation de Hit Country, je reprends le contrôle des ondes à compter de 9h dans quelques minutes pour commencer en force votre journée au travail pour Hit Country au travail avec en plus une heure de musique sans pub. On se retrouve dans un instant. 5.

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1: 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Je vous souhaite un bon début d'avant-midi en ce 11 juin 2026. C'est toi qui es présentement en mode de travail, tu es présentement sur la route ou encore tu es présentement bien relax à la maison. Un gros merci de faire confiance à Hit Country, bien branché à l'une l'autre de nos quatre fréquences. Alors, Danny Côté qui prend place pour la première portion de Hit Country au travail avec encore une fois plein de bons sujets pour agrémenter votre jeudi avant-midi. Mais ce qui est prêt, mais d'abord et avant tout chez nous, c'est de toujours t'offrir que le meilleur de la musique. En plus, la formule gagnante à tous les jours du lundi au vendredi, on propose une heure de musique sans pub. Dans quelques instants, tu vas entendre la grosse bombe de Matt Lang chez Stall My Track, mais pour l'instant, le country rock à son meilleur, mes amis. Ça vous tente-tu? Voici Don't Tell On Me avec Jason Aldean.
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En deux semaines, qu'il va nous proposer son tout nouvel album. Et d'après moi, ça va faire un malheur côté vente sur toutes les bonnes plateformes. Mais aussi, ben, je vous rappelle que ce grand nom, Cody Johnson, qu'on vient d'entendre avec sa belle chanson de phase, va faire un détour par le Ottawa Blues Fest le 9 juillet prochain. Donc, c'est lui qui s'est offert au courant des derniers instants. And are you look? Voici maintenant.

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surveiller au courant des prochains jours. Low Cash va nous proposer une toute nouvelle collaboration avec un groupe américain toujours aussi populaire, Parmalee. Donc, Low Cash qui ont chanté Hometown Home dans 3600 secondes de country. Morgan Wallen chante avec Post Malone, and to come back. Et passe un bon jeudi.

J'aurai la chance de parler avec Joanie Charon, l'une des deux membres de Sugar Crush qui vont prendre l'avion demain matin pour s'en aller en Europe pour une série de 9 concerts au cours des prochains jours. Donc, soyez ici demain matin entre 6h et 9h. Camping chez Linda, les Ajari.

Jusqu'à midi, c'est Hit Country au travail avec Alex Warren, avec General qui ont chanté leur méga-bombe de leur bon rythme dansant dans votre avant-midi du jeudi. Ils ont chanté Bloodline classique avec la grande...

toujours en grande tournée américaine avec sa tournée Cloud Number 9. Alors, la très sympathique, la très talentueuse et très jolie aussi, Megan Maroney, qui a chanté Beautiful Thing à Hit the Country. Garde-fou, voici Sandrine Hébert.

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2: Bon jeudi, ici Louis-Philippe Arnoirel. Le gouvernement libéral a présenté son projet de loi qui obligerait les plateformes de réseaux sociaux à bloquer l'accès aux enfants de moins de 16 ans, sauf si elles adoptent des mesures de protection suffisantes. Cette loi imposerait aussi des obligations aux agents conversationnels dotés d'intelligence artificielle, notamment pour prévenir la diffusion de contenus préjudiciables et intervenir en cas de situation de crise. Le ministre de la Culture, Mark Miller, affirme que ces mesures visent à protéger les enfants en ligne. Il espère obtenir l'appui de tous les partis. La loi prévoit également la création d'une commission indépendante sur la sécurité numérique. Tel que promis par Christine Fréchette, le gouvernement caquiste relance le PEC, le programme de l'expérience québécois, un programme d'immigration très populaire qui avait été fermé en novembre 2025 dans la controverse. Entre 8 000 et 12 000 personnes pourraient être admissibles et il n'y aurait pas de plafonnement, selon le ministre de l'Immigration, François Bonnardel, ce qui est bien loin des estimations précédentes qui étaient autour de 125 000. La première période de dépôt de candidature sera destinée aux personnes qui répondaient aux conditions d'admissibilité au 19 novembre, lorsque le programme a été fermé. La période de dépôt des candidatures s'ouvre le 2 juillet et s'étend jusqu'au 31 octobre. Et pour terminer, la gratuité des contraceptifs au Québec coûterait environ 22 millions de dollars par an, selon un rapport de l'Institut de recherche et d'information socio-économique. Cette mesure excluant les condoms pourrait réduire de 25 % les grossesses non planifiées qui représentent des risques pour la santé et des coûts élevés pour l'État. Le rapport estime que des méthodes efficaces comme le stérilet et l'implant coûteuses pour de nombreuses femmes seraient davantage utilisées. L'IRIS appelle aussi à une meilleure éducation sexuelle et des services de santé sexuelle accessibles pour faire de cette initiative un pilier de santé publique. C'est ce qui complète vos actualités Arsenal Média. Passez une bonne journée sur nos ondes.
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1: 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Tellement content de vous à savoir la deuxième heure pour It Country au travail en ce jeudi avant-midi. Un match important ce soir dans la LNH. Ben oui, dans cette série finale de la Coupe Stanley. Autre match attendu ce soir et compté de 20h, opposant toujours les Golden Knights face aux Hurricanes. C'est présentement l'égalité entre les deux équipes. 2-2. Qui va prendre les devants ce soir pour peut-être mettre la main dans les prochains jours sur la célèbre Coupe Stanley? Oh, hein? Les paris sont maintenant ouverts. Je te réserve dans un instant le hit de Ella Langley, Be Her. Mais pour l'instant, avec sa grosse voix qu'il a, il nous chante It's Matter to Her. Voici maintenant Scotty McRary. On est ensemble jusqu'à midi pour Hit Country au travail.

Ils nous ont proposé la semaine passée leur premier album 100% francophone. C'est un band qui ne chôme jamais de week-end en week-end. Ils sont toujours présents dans des festivals, dans des événements country prévus encore public. Alors, on les adore tellement, les Bounty Hunters qui viennent de chanter. Ça fait longtemps dans cette super séquence du jeudi. On passe toujours du bon temps ensemble. Je vous accompagne 7 jours sur 7. Voici Joanie.

Si ça fait partie de vos plans de faire le tour du Québec, peut-être pour les 23 et 24 juin prochain, pour célébrer quelque part d'autre que dans ta région natale, peut-être la Saint-Jean-Baptiste, ben, sera de passage à Lanaudière, à Joliette plus précisément, le 23 juin prochain pour célébrer la fête nationale du Québec. Alors, Joanie qui a chanté Le Bon Temps, et je te rappelle en plus que t'es en plein cœur d'une super séquence. J'ai pour toi en réserve musicale dans un instant tout un classique, mes amis, avec Gretchen Wilson, Redneck Woman. Hey, ça fait longtemps, ça! Mais pour l'instant, grosse bombe de l'or qui met en vedette Tonka Wetmore. Voici Brunette. 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

Fait qu'à chanter avec Kevin Parent, ce classique des années 90, Father on the Go. Et depuis déjà cette semaine, on peut entendre la toute nouvelle chanson de Francis, Si j'avais su, qui va figurer sur son troisième, qui sera lancé à compter du mois d'octobre prochain. Rocky Mountain Low, voici Carrie Kent avec Crowetzard.

0: Cette chanson va figurer sur son quatrième album qui sera lancé à compter de cet automne, la très énergique Sarah Dufour et qui a chanté dans le temps. Hein? Des fois, on se dit ça souvent. Dans le temps, on faisait ci, puis dans le temps, on faisait ça. Puis te rappelles-tu, dans le temps, on avait ci, puis on avait ça, puis des fois, ça change avec le temps. Il y a bien des choses qui ont changé avec le temps. On est tous et toutes d'accord avec ça, avec entre autres la réduction également. Il y a beaucoup de choses qui ont changé, même côté goût de nos aliments qu'on se procure semaine après semaine. On pourra en parler bien longtemps. La météo s'en vient. Au détour, c'est la musique de Cole Swindoll.
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0: Météo. Alternance de soleil de nuages aujourd'hui avec 31, mais d'excès 34 et quelques nuages pour ce soir et cette nuit avec 18. Notre vendredi va se passer avec un ciel généralement nuageux avec 26, une index 30 et de la pluie pour samedi avec 24.
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Je te lance l'invitation d'être là tantôt à compter de 15h avec mon collègue Sylvain Caron qui va vous proposer, lui, le top 3 anglophone, les 3 chansons les plus demandées du jour par vous, fidèle auditeur de Hit Country, bien branché à nos 4 fréquences partout à travers le Québec. Alors faites-moi savoir votre choix par texto, encore téléphone, 873-300-9570. I am not okay. J'ai pour toi en réserve musicale dans quelques instants avec Jelly World, mais pour l'instant, voici Etoine et Cigarettes avec celui qui est toujours en pleine tournée mondiale. Voici le talentueux Morgan Wallen. 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

0: Ils ont un été grandement chargés côté prestation dans plusieurs festivals country au Québec. On les adore tellement. Ils font partie de la famille, comme on dit, hein. Les deux frères qui viennent de chanter Nirvana pour It Country au travail. On s'en va vers la 11e heure. Déjà, ça passe tellement trop vite le temps. La Sainte-Paix. Voici un texte de passage à Sainte-Marie samedi.
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1: À presque déjà 11h, une autre super séquence de compléter. 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Quelques messages, on s'informe et au détour, la grosse bombe de l'heure de Luke Combs, Sleepless in a Hotel Room.
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nous a proposé, elle, l'automne dernier, son premier album anglophone, première chanson francophone pour elle, pour une ancienne participante de l'émission La Voix, en parlant de Sarah Van Der Zaan avec Fortune Tellers. Elle a pas mal de dates à son agenda, côté présence dans des festivals country à travers le Canada anglophone. Alors, on souhaite bien sûr une belle tournée tout au long de l'été 2026. Jason Aldean s'amène dans un instant avec sa belle chanson Whiskey Drink. Oh, tu verres de whisky, et pourquoi pas à l'approche de l'heure du lunch? Mais pour l'instant, bon rythme d'ensemble avec Ken Brown. Voici maintenant Woman. 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

Quelle chanson assez incroyable, Camille en vedette, Alexandre Junior Meunier qui a chanté Ton genre de cowboy. Et moi, je vous pose la question suivante. Les cowgirls, c'est quoi votre genre de cowboy? Hein, il y en a de tous les genres des cowboys sur la planète. On pourra en parler ben longtemps. Alors, on est ensemble jusqu'à midi pour la première portion de Hit & Country au travail dans votre jeudi. Quel bonheur de vous à savoir là. On s'en va vers la fête nationale du Québec pour nous y conduire. Ben oui, on va faire une petite pause de musique des cowboys fringants avec JF Posé avec Puisqu'il faut.

0: De minuit, ce sera mis en vente sur toutes les bonnes plateformes. Le tout nouvel album de Kate Urban, incluant 10 reprises, avec en plus une seule chanson originale. Là, tu dis à quoi ça ressemble. Sa nouvelle chanson originale, on garde bien sûr le suspense. Alors, il va mettre au monde le Yak Rock, un style musical vraiment très, très, très tendance, un style vacances. L'album est parfait pour partir en mode vacances bientôt pour ma part. Oui, oui, oui. 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On l'écoute, Kate Urban, au détour. Restez là.
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0: Météo. Une belle journée chaude et humide aujourd'hui à la baie avec alternance. Soleil nuages avec 31, mais d'excès 34. Quelques nuages pour ce soir et cette nuit avec 18. Demain, des nuages avec 26, mais d'excès 30. Et de la pluie pour samedi max de 24.
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dans tes haut-parleurs pour Hit Country au travail dans votre jeudi. Camille Vedette, Fred et Dion avec Zach Checo qui ont chanté Je pense qu'on est dû. On s'approche vers l'heure du lunch pour dans votre jeudi. J'ai ça dans la peau. Voici maintenant Moustache Rodeo.

Dans votre country club thématique découverte, donc on va en apprendre davantage avant qu'elle prenne l'avion pour se rendre en Europe pour une série de 9 concerts. Je vais m'entretenir avec Joanie Acharon de Sugar Crush. Également, je vais m'entretenir demain matin avec Megan Lebel pour nous jaser de sa plus récente chanson Roméo. Également, deux cowboys font maintenant leur apparition dans la programmation musicale de Hit Country. Alex Légaré et Matt Carrière, donc on va en apprendre davantage sur eux, sur ces deux nouveaux cowboys. Donc soyez-y demain pour les thématiques découvertes entre 6h et 9h. En réserve musicale, Bud Acton pour l'instant de Fall. Voici Cody Johnson. 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

avion bien demain avant midi pour se rendre pour une grande tournée de 9 concerts à la demande générale en Europe. On va parler entre autres à Joannie demain matin avant qu'elle prenne l'avion. J'ai tellement hâte d'en savoir davantage comment elle se sent avant de partir en mode Europe, en mode tournée. Alors Sugar Crush qui vient de chanter « Viens me voir ». Voici « Rêver trop » avec Ariane Simard.

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2: Déjà la fin de la première portion de Hit Country au travail en ce jeudi 11 juin 2026. Alors j'étais en poste depuis 6 heures pour vous offrir, comme à l'habitude, que le meilleur de la musique et toute l'information. C'est pas terminé côté animation chez nous. Ben non, dans quelques minutes, l'heure du lunch 100% Québec avec Jeff Routier. La deuxième portion de Hit Country au travail entre 14h et 17h avec Sylvain Caron. Et Paul Chapin vous attend à compter de 17h pour animer votre début de soirée. Donc on se retrouve demain matin pour la thématique découverte à Hit Country dans votre country club. Pendant le lunch et on se dit à demain 6h.
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1: Bon jeudi, ici Louis-Philippe Arnoirel. Le gouvernement libéral a présenté son projet de loi qui obligerait les plateformes de réseaux sociaux à bloquer l'accès aux enfants de moins de 16 ans, sauf si elles adoptent des mesures de protection suffisantes. Cette loi imposerait aussi des obligations aux agents conversationnels dotés d'intelligence artificielle, notamment pour prévenir la diffusion de contenus préjudiciables et intervenir en cas de situation de crise. Le ministre de la Culture, Mark Miller, affirme que ces mesures visent à protéger les enfants en ligne. Il espère obtenir l'appui de tous les partis. La loi prévoit également la création d'une commission indépendante sur la sécurité numérique. Tel que promis par Christine Fréchette, le gouvernement caquiste relance le PEC, le programme de l'expérience québécois, un programme d'immigration très populaire qui avait été fermé en novembre 2025 dans la controverse. Entre 8 000 et 12 000 personnes pourraient être admissibles et il n'y aurait pas de plafonnement selon le ministre de l'Immigration François Bonnardel, ce qui est bien loin des estimations précédentes qui étaient autour de 125 000. La première période de dépôt de candidature sera destinée aux personnes qui répondaient aux conditions d'admissibilité au 19 novembre, lorsque le programme a été fermé. La période de dépôt des candidatures s'ouvre le 2 juillet et s'étend jusqu'au 31 octobre. Et pour terminer, la gratuité des contraceptifs au Québec coûterait environ 22 millions de dollars par an, selon un rapport de l'Institut de recherche et d'information socio-économique. Cette mesure excluant les condoms pourrait réduire de 25 % les grossesses non planifiées qui représentent des risques pour la santé et des coûts élevés pour l'État. Le rapport estime que des méthodes efficaces comme le stérilet et l'implant coûteuses pour de nombreuses femmes seraient davantage utilisées. L'IRIS appelle aussi à une meilleure éducation sexuelle et des services de santé sexuelle accessibles pour faire de cette initiative un pilier de santé publique. C'est ce qui complète vos actualités Arsenal Média. Passez une bonne journée sur nos ondes.
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1: Salut, salut. Bon jeudi, 11e jour du mois de juin. Comment ça se passe chez vous? Au boulot? Ouais, ça se passe très bien depuis tôt ce matin. Parfait. À la maison, si vous y êtes en télétravail, je vous souhaite une agréable journée. Puis d'autant plus que c'est jour de paye pour plusieurs d'entre nous. Chose certaine, profitons-en, mais surtout, la vie est belle et la musique est bonne. D'ici 13 heures, c'est Jeff qui s'installe avec le lunch 100% Québec. Évidemment que des pièces francophones. J'aime bien vous faire découvrir soit des nouveaux artistes ou encore ceux qui sont établis depuis un bon moment à partager cette passion pour la musique à saveur country. Je vous parlerai aussi de boutique Le Cargo aujourd'hui, mais de plein de festivals et aussi de tournées de plusieurs de nos artistes préférés. Mais d'abord, ne plus tenir debout. Voici David Tremblay maintenant. Bon midi.

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2: La musique de Dave Poulin, comme ça que ça marche. Je vous précise que ce soir, pour les amateurs de hockey, il y a un match numéro 5 de la finale de la Coupe Stanley. C'est égal 2-2 entre les Hurricanes de la Caroline, qui ont déjà touché à la Coupe Stanley en 2006, et les Golden Knights de Vegas, qui eux, y ont touché en 2023. C'est ce soir que ça se poursuit.
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1: Léa Jarry de Baie-Saint-Paul, la très talentueuse autrice, compositrice et interprète qui était là avec Foren. D'ailleurs, elle sera en spectacle Montréal, Québec, Baie-Saint-Paul, sa ville natale au cours des prochains jours. Tous les détails sur son site web à leajarry.com. Bonne heure de lunch, bon midi, bienvenue pour le lunch 100% Québec à Hit Country.
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1: Ouais, mais avant de vous parler du top 3, je voulais revenir sur Alex et Caro, le coup dans l'air. Eux qui sont plutôt tranquilles par les temps qui courent. On est à l'écriture et à proposer du nouveau matériel pour les prochains mois. OK, le top 3, bien évidemment, les trois chansons les plus populaires du jour. C'est vous qui choisissez pratiquement qui devenez, d'une certaine façon, directeur musical d'un jour. En numéro 3, on va retrouver Vince Lemire avec « À la bonne place ». Mais le collectif musical qui nous a offert 13 chansons au cours des deux dernières années, classe moyenne est là avec la chanson « Autour du feu ». Je vous garde la réserve pour le numéro 1, mais c'est parti. Position numéro 3, « À la bonne place » avec Vince Lemire. Numéro 2, « Autour du feu », classe moyenne. Pour le lunch 100% Québec sur Hit Country.
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1: Ouais, et surtout à la chanson qui est numéro 1 pour aujourd'hui, jeudi le 11 juin. Une artiste qui a vu le jour dans la région de Beauharnois. Elle a grandi avec une guitare à la main, ou en tout cas, elle n'était jamais très loin. Elle a été influencée évidemment par le country, le pop rock et le folk. Elle a développé une écriture franche, personnelle, mais nourrie par ses propres expériences. Auteur, compositrice, interprète, autodidacte, elle fait ses débuts en 2022. Andy Thériault, ouais, c'est elle que je vous propose comme numéro 1. D'ailleurs, qui est en tournée de spectacle un peu partout au Québec. On va s'offrir la chanson « Danser ici ». Pour le lunch 100% Québec, voici donc le numéro 1 pour aujourd'hui de notre top 3 avec Andy Thériault sur Hit Country.
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1: Hey, c'est déjà la fin. Un beau 60 minutes à parcourir les routes du Québec en français avec des artistes qu'on va assurément apprendre à connaître, à découvrir lors de nombreux festivals qui seront présentés un peu partout au Québec. Je vous souhaite un bon jeudi après-midi. On se retrouve demain, vendredi midi, pour le lunch 100% Québec. Salut, bye, à demain. Je veux plus.

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4: Mais quelle journée chaude et humide, et on s'en plaindra pas parce qu'on vit une belle journée du jeudi sur la source du country. Sylvain Caron qui est des vôtres sur le 105.5 avec un gros jeudi. 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On va revenir avec dévoilement de programmation pour le Festival d'humour d'Alma. Ça s'est fait au cours des dernières heures. On va pouvoir parler de cet événement qui se présente dans la région. Et aussi le hockey ce soir, cet après-midi, ça débute pour la Coupe du monde de soccer. Et pour la portion musicale, ben, on y va dans la bonne humeur et la bonne musique country. La meilleure, comme à l'habitude, avec Riley Green. Et nous, on se parle jusqu'à 17h à la baie au Saguenay. Merci d'avoir choisi le 105.5.

Mais là, on est dans une période spéciale pour les finissants de plusieurs écoles polyvalentes un peu partout à travers la région et bien sûr en province. C'est une période faste, une période toujours un peu excitante. Où on a à dépenser aussi les parents, je pense, j'ai pas besoin de vous dire là-dessus, et où on va recevoir notre album des finissants. Et parfois, on peut écrire certaines choses qui s'avèrent vraies par la suite ou non. Et on va valider ça avec une prédiction sportive qui semble vouloir se réaliser actuellement. Et Tucker Whitmore en musique pour notre jeudi sur la source du country.

0: frémissant que l'on possède pour la plupart et où on a de bons souvenirs à part de ça, ben pas toujours selon les cas, mais ça pour dire qu'on est inscrit lors de notre année de du bal des finissants ou de notre journal des finissants, des choses parfois qui peuvent s'avérer vraies. Donc, on demande de prédire l'avenir. Et ça a été le cas pour un Américain, Evan Farfar, qui avait, lui, prédit la victoire des Knicks en 6 en 2026 pour la finale de la NBA. Il avait donc inscrit ça dans son album de graduation imprimé en 2020. Mon Dieu, est-ce le Nostradamus du basketball?
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Commandant George Line O, qui le font jaser depuis quelques temps, parce que, bon, on a mis donc le duo sur pause depuis quelques années maintenant, mais là, ça fait quand même quelques petites réunions rapides sur scène pour les deux membres qui ont une carrière solo. Et de plus en plus, les rumeurs sont persistantes pour un retour. Ce serait bien le fun pour ça. Ce sera à suivre, ça. Avec le Blue Ridge Band pour notre jeudi après-midi. Ça se poursuit sur Hit Country.

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0: Météo. Prévision d'environnement au Canada pour notre secteur ce soir, cette nuit, avec un minimum à 18 degrés. Le ciel est partiellement nuageux, c'est un faible 40% de risque d'averse. Il y a quand même un risque d'orage pour ce soir et demain, 30% de risque d'averse en après-midi, pour un maximum à 26 degrés.
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puis avec le Canada, le premier match est demain. Poursuite de la série finale de la Coupe Stanley, ça s'en vient. On va pouvoir rejaser tout ça. Une petite note sportive après la musique des Dale Hawerchuk.

de soccer avec le tout premier match qui sera présenté dans cette compétition qui va s'échelonner quand même sur plusieurs jours, alors que le Mexique affronte l'Afrique du Sud, c'est aujourd'hui à 15h et par la suite, le Canada, je vous rappelle, face à la Bosnie-Herzégovine, demain, 15h pour le premier match du Canada. Et entre-temps, ben, ce soir, finale de la Coupe Stanley, match numéro 5 entre la formation des Kings de la Caroline qui vont recevoir les Golden Knights de Las Vegas. La série est égale, deux parties de chaque côté. 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
1: 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Ça a été une semaine un peu plus difficile pour les nouvelles concernant les artistes. Bon, avec le décès de Mme Sophie Fauché. Et on a pu apprendre aussi que l'acteur de Deadpool et Wolverine, Tyler Mane, qui a reçu un diagnostic de cancer du sein il y a de cela quelques jours à peine. Le comédien canadien, surtout connu pour son rôle de Victor Creed dans X-Men en 2000 et Deadpool et Wolverine en 2024, a révélé dans une récente vidéo Instagram qu'il avait commencé une chimiothérapie après avoir reçu son diagnostic. L'acteur, qui est relativement jeune, quand même 59 ans, a expliqué qu'il souhaitait rendre publique cette nouvelle pour encourager les autres à parler du cancer du sein chez les hommes. Donc, geste louable, puis on lui souhaite un prompt rétablissement à part de ça, cet acteur canadien. De notre côté, on se prépare pour le 15-16 au cours des prochains instants sur la source du country. Sylvain est avec vous jusqu'à 17.
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1: Il a fait sensation avec des présences du côté de Montréal et aussi Toronto au cours des derniers jours. Vous l'adorez toujours autant. Il fait partie du top 3 et ça commence solide cet après-midi en ce jeudi avec Lou Combs.
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1: Il y aura l'actualité country au menu au cours des prochains instants. Celui qui a proposé il y a de cela quelques semaines un duo avec Soreen a nous fait entendre sa chanson, la nostalgique. Bernard Garnier est en vedette. On aura aussi du Laurent Saint-Martin tout de suite après.

Demain, ce sera un des plus gros week-ends pour les lancements d'albums country, alors que les gros noms seront en vedette. Il y a aussi les extraits qui seront disponibles à compter de demain. Et c'est le cas pour Warren Zeders, qui va lancer son troisième simple de cette année, de 2026, avec Days of My Life. Et ce sera disponible dès ce vendredi sur les différentes plateformes. Ça a été écrit par Warren Zeders lui-même avec de belles collaborations là, pour ce qui est de la production d'Ashley Gourley. Donc, ce sera à entendre au cours de la journée de demain pour les intéressés. 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

0: Ah ouais, ben je pense qu'il y a des gens qui vont corroborer avec mes dires, surtout dans plusieurs secteurs au Québec, avec l'arrivée du mois de juin, du beau temps, d'une saison plus humide. 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
0: Météo. Ce soir, c'est un 40% de risque d'averse avec risque d'un orage un minimum à 18 degrés pour demain vendredi. Ça diminue les risques d'averse à 30% l'après-midi, 26 comme maximum, humidex à 30 et pour le moment de la pluie pour samedi et dimanche.
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toujours important et toujours plaisant de vous jaser et de vous jaser de ce qui nous attend comme activité, à faire des salutations et à ce qui se passe chez nous. Ben, on va faire ça avec la musique qui repart de plus belle. C'est Frédéric Doiron qui s'installe dès maintenant. Puis tout de suite après, je vous retrouve avec des activités.

0: On repart de plus belle avec l'équipe du Festival du Monde Allemand qui a dévoilé sa programmation pour la 9e édition qui va se dérouler du 4 au 6 septembre avec des humoristes très connus au Québec, les Megan Brouillard, les Catherine Levac et Eve Côté, avec des artistes de la relève également qui feront partie de cette distribution. L'événement qui avait attiré plus de 10 000 spectateurs l'an passé, on veut dépasser, comme hein, tout bon festival, cette assistance pour l'automne prochain.
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0: Surveillez dès demain, ben, il y aura la nouvelle chanson de Marlon Marlowe Band avec la version française de la chanson Let You Down avec Megan Lebel. Donc, ce sera à surveiller pour les chansons qui seront disponibles, les nouveautés musicales qui seront disponibles demain. Et bien sûr qu'on va vous tenir au courant au fur et à mesure que le matériel comme ça sera disponible et peut-être même entendre sur Red Country. Alors qu'on va relancer notre jeudi après-midi. Peut-être que dans votre cas, ça sera un synonyme de 5 à 7. C'est peut-être même jour de paye aujourd'hui pour vous. Donc, vous allez pouvoir en profiter. Toujours bien important d'encourager l'économie locale. Donc, un bon restaurant de chez nous. Une belle soirée, peut-être même terrasse dans certains cas. Ah oui, hey, donc, la belle saison s'est installée. Et le country est à son meilleur et ça se poursuit tantôt.
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Sur Red Country, Sylvain Caron qui est avec vous jusqu'à 17h. Ben, on parle régulièrement de box-office, que ce soit nord-américain ou au Québec, à chaque semaine. Et ben, il y a eu aussi des flops dans l'histoire du cinéma. Et je vais vous en parler de tout un flop. Là. Quand on parle de vraiment de mauvais retour sur investissement, je pense que le film dont je vais vous parler tantôt, que personne ne connaît d'ailleurs, ça a paru dans l'affluence dans les salles de cinéma.

si je vous parle du film Desert Warrior, vous allez me dire, non, je connais absolument pas. Ben, vous êtes pas les seuls à avoir jamais entendu parler de ce film, alors qu'il, c'est le plus gros flop de l'histoire du cinéma, selon les spécialistes, et c'est survenu au cours des dernières semaines, avec quand même des acteurs de renom, là, Anthony Mackie, aussi l'acteur oscarisé Ben Kingsley. Le film a coûté 150 millions de dollars à produire, et on mentionnait que ça allait relancer l'industrie du cinéma saoudienne. Ben, dites-vous que le film a rapporté, pour son premier week-end, un maigre 733 000 $. Pas trop gros retour sur investissement, ça? 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

Tap avec Ben Jonka qui est en réserve. De l'autre côté, on va prendre le temps ensemble d'éplucher l'histoire de la musique country. Je serai votre prof d'histoire avec en ce 11 juin les éphémérides d'aujourd'hui.

0: 1988, on a Reba McEntire qui s'est hissé en tête des ventes country avec son 15e album studio intitulé Reba the Senior. Il a connu un grand succès. C'était l'entrée, l'intronisation Grand Ole Opry pour Patti Loveless en 1988. On mentionne que Willie Nelson, Merle Haggard, 2015 ont fait leur grand retour au sommet des décomptes avec leur album de duo Django and Jimmy. Donc, il a connu aussi beaucoup de succès. Et vous mentionnez que le chanteur de country, Randy Howard, a été tué lors d'une fusillade avec un chasseur de primes à l'âge de 65 ans. C'était en 2015.
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0: Météo. Alors, on y va pour les prévisions d'environnement Canada. Faible 40% de risque d'averse ce soir. Par contre, il y a risque d'un orage selon les secteurs. Minimum à 18 degrés. Risque d'averse faible à 30% pour demain en après-midi. Maximum à 26. Et de la pluie pour samedi et dimanche.
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La musique se poursuit sur Red Country avec Little Big Town qui donc sera de retour sur la route pour leur tournée The Heart of the Storm. Ça va débuter à l'automne, le 24 septembre prochain, du côté de St. Petersburg en Floride. Il y a des arrêts à Philadelphie, Dallas, Houston, Chicago, seul arrêt canadien, Toronto. Les billets qui sont en pré-vente à compter de vendredi. Si jamais le cœur vous en dit d'aller faire un tour à Toronto pour Little Big Town. 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

0: pour vous retrouver de plusieurs façons demain. Ah oui, parce que là, c'est la dernière du retour à la maison avec mes collègues Paul Chapman pour une partie du réseau, Manon Bisson pour ce qui est du secteur de Lac-Mégantic. Et demain, je m'occupe de vous autres à compter de 14 heures. Et surtout, on va lancer la fin de semaine ensemble pour ce qui est notre journée du vendredi. Donc, manquez pas ça. Entre-temps, Sylvain Caron qui vous souhaite une belle soirée. Amateur de soccer, c'est en cours pour la Coupe du Monde. Je rappelle que le premier match du Canada, c'est demain, 15 heures. Et pour ce qui est des amateurs de hockey, ce soir, c'est selon moi le plus gros match de la série. Le match numéro 5 entre les Hurricanes de Caroline et les Golden Knights de Las Vegas. Et d'ici là, portez-vous bien et passez de bons moments, un bon souper à venir et un topinouche de bon retour à la maison. Donc, on repart ça dans quelques instants avec un bloc d'informations et notre retour signé Hill Country. À demain tout le monde. Bye bye.
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parce que Jordan Davis s'en vient. Tucker Whitmore, Joel Vaughn. Oui, as-tu bien prononcé ça? En tout cas, c'est lui qui est lui. Il sera là dans les prochaines minutes. Je vous souhaite à vous tous un excellent jeudi rempli de musique. Puis ça commence là. 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

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Et puis même, faire vos demandes spéciales et vos salutations, les amis. Ça se passe là pour toi. 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

0: soir. Parce que oui, il y a Hamilton qui vont jouer contre Winnipeg, mais notez qu'il y a un autre match aussi. Oui, le match de vendredi qui va être intéressant. Parce que ça va être aussi les Alouettes de Montréal qui vont recevoir Toronto à Montréal. Alors bon match les amis. Hamilton Winnipeg, 20h30 ce soir. Bon match.
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0: Partiellement nuageux, 40% possibilité d'averse aujourd'hui avec quoi? Un minimum de 20 degrés. Généralement nuageux, 40% de pluie en PM pour demain. Risque d'orage avec 28 degrés, ressenti 38.
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0: Sandra Gilliard Meunier, celle-là, ça va être pour moi. Et Ken Brown aussi s'en vient. Est-ce qu'on aura le temps pour Megan Lebel?
1: Oui.
0: Puis on s'en va tranquillement vers la 18e heure. Je te souhaite un bon. Quel jour aujourd'hui?
1: Ben oui.
0: On est jeudi.
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4: La 18e heure va se porter avec beaucoup de bons hits, dont Classe Moyenne, Zach Bryan, Corey Kent, oui, avec Coey Whitzel.

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0: Frédéric Leclerc, qui lui, il est au boulot, il travaille, il est branché tous les jours du travail sur Hit Country. 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

dans un autre beau tourbillon. Qui va être avec John Party. On aura aussi Chapozy, Lucky You, Carl Cadaret aussi s'en vient. Et non, ben j'ai le goût de Mumford and Son avec Chris Stapleton. Ok, oui. 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

J'applaudis à tout ce qu'on a entendu en musique. Je dis merci à Monsieur Programmation Musicale, vous, fidèles auditeurs, d'être là. Et n'oubliez pas d'aller voter pour votre décompte du week-end qui s'en vient bientôt. www.hitcountry.com. Déjà d'avance, jeudi, je vous souhaite un bon week-end. 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